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1: Desde la escena de Bélgica. Entre Caballero y Jan Jazz en modo jazz, que últimamente pues está haciendo muchas cosas de productor. En este trabajo hay un tema que cada uno se rapea individualmente, y este que escuchamos concretamente es el que se rapea individualmente Caballero, que lleva por título Buarsa Colón y está producido por Manny Days.

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0: Desde la escena de New York, el trabajo a medias entre Terror Bampu y Vinny Idol. Juntos han firmado recientemente Bamputin, trabajo en el que mayoritariamente rapean los dos artistas, Terror Bampu y Vinny Idol, y Vinny Idol además se ocupa de todas las producciones, de todos los beats. Same Old Crew es el track que escuchamos, en el que además tenemos la intervención especial de Lina Kane y también los cortes de Tony Spliff.
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